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0: Nous sommes lundi le 15 juin et c'est parti pour une nouvelle semaine. Une semaine qui va nous emmener jusqu'à l'été. Une semaine qui va nous emmener jusqu'à la fête de la musique. Et puis surtout une semaine avec du soleil, des températures plutôt agréables.
1: Du soleil.
0: Du soleil. On va parler de notre week-end dans un instant. Allez, générique, c'est parti.

0: Bien le bonjour les doudous, c'est parti, nouvelle émission, le Morning Show, c'est Evan avec la famille, coucou.
1: Coucou, hello. Bon,
0: comment qui va celle-là?
1: Oh, bah, j'avais envie de dire comme un lundi, mais étrangement, je suis en forme.
0: Bon, ouais. Un week-end où tu as fêté l'anniversaire de ton fils.
1: Ouais, ça c'était folklorique.
0: Bon, très bien, ouais. Est-ce que tu lui as offert des gogo danseuses comme je t'avais proposé?
1: Non, mais les copains, ouais, les copains.
0: Les copains, ils ont offert des gogo danseuses.
1: Ouais,
0: c'est
1: ouais,
0: cool.
1: Ouais.
0: Ah, il y a de la chance le gamin. Bon, on va revenir tout à l'heure sur la polémique, la fameuse.
2: Made you strong, strong.
0: C'était lors de la cérémonie d'ouverture de la Coupe du Monde, la folle rumeur qui parcourt le monde. Un sosie de Shakira aurait remplacé la chanteuse lors de la cérémonie d'ouverture. On va en parler tout à l'heure dans l'émission. D'abord, c'est l'horoscope du jour à suivre juste après.

0: Coup du morning show. C'est le Evan, la Fabi, le Luca, le Toitouane, le Fabien, la Milan, petite chienne chihuahua qui est la dite bébé d'amour. Et puis Serge Ducas, il fait partie de la tribu du matin, notre astrologue officiel pour savoir ce que vous réservent les astres en cette journée de lundi. On commence avec les béliers, Faboun.
1: Et vos efforts payent hein, pour pouvoir eh bien, faire durer votre amour.
0: Les taureaux, une récompense arrive enfin pour votre travail.
1: Gémeaux, le bonheur s'installe dans votre nouvelle vie amoureuse.
0: Les cancers, le calme reste essentiel pour faire les bons choix.
1: Les lions, le moment est idéal pour régler de vieux soucis.
0: Vierge, la raison prend le dessus sur les sentiments.
1: Balance, vous êtes le signe fort du jour. Belle nouvelle, hein, le grand amour s'apprête à entrer dans votre vie.
0: Les scorpions, de nouvelles compétences enrichissent votre profil professionnel.
1: Les sagittaires, une rencontre capitale va bousculer cette journée.
0: Les capricornes, une réflexion s'impose avant de trancher sur un sujet clé.
1: Oh les Verseaux, un océan de bonheur inonde votre couple.
0: Enfin les poissons, l'opération séduction fonctionne à merveille. Belle journée, bon début de semaine à l'écoute du Morning Show. Vous retrouvez Serge Ducas sur sergeducas.be.

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0: réveillez l'écoute du Morning Show. Dans un instant, les anniversaires du jour. On va revenir maintenant sur l'un des meilleurs moments de l'émission de vendredi avec le jeu des bandes annonces dans le replay. C'est l'heure de jouer ensemble au jeu des bandes annonces. Je vous passe des bandes annonces de films. Il faut identifier auquel quel film correspond à ces bandes annonces.
1: Okay.
0: Vous avez bien compris mon message. Vous avez bien fait vendredi, moi. Donc j'ai un petit peu fatigué là ce matin. Faut être honnête. Hein, c'est la dernière ligne droite après 10 mois de morning. Donc le réveil ça pique toujours un petit peu le matin. Faut garder une grosse patate pour animer cette émission, ce qui est normal, mais parfois ça pompe un petit peu voilà, sur le dossier fatigue. Bon, voici la première bande-annonce à identifier, let's go.
2: La famille Green menait une existence paisible, jusqu'au jour où leurs cousins vinrent s'installer.
3: C'est quoi cet endroit?
4: Nous sommes au pays de la bouse.
5: Non, vous rentrez à la maison!
4: Ils sont mal élevés, on veut pas d'eux.
2: Maintenant que la guerre est déclarée, ce ne sera pas... joli à voir.
6: Alors, il paraît qu'on n'a pas été sage.
0: Alors, c'est quoi cette bande-annonce de film? À quel film correspond-elle? Fabi, est-ce que tu as trouvé? C'est avec Emma Thompson.
1: Ah ouais?
0: Ouais.
1: Non, je l'ai pas.
0: Non. Alors, petit coup d'œil sur les réseaux sociaux. Qu'est-ce qu'il y a trouvé en premier? Parce qu'il y a eu la bonne réponse. C'est Sidoine qui a trouvé en premier la bonne réponse. Ouais, j'aime beaucoup ce prénom. C'est Nanny McPhee, en fait, la bande-annonce du film qui est sortie il y a une vingtaine d'années. Nanny McPhee avec Emma Thompson. Voici la deuxième bande-annonce à identifier. C'est beaucoup plus facile. C'est un film français qui a cartonné.
7: Salut Françoise.
8: Je termine tout à l'heure à 4h si tu veux.
7: Ah non, je peux pas, là, j'ai une urgence. Là.
8: Rien de grave.
7: Non, c'est ma mère qui est morte. L'héritage, il est où?
9: L'héritage, il n'y a plus. Voilà.
7: Ah non. Il y a un blème?
9: Non, il n'y a pas de blème.
10: Maître Gonzalez, huissier de justice.
7: Oh putain!
11: Monsieur Latour, pour la succession Latour.
12: Il s'agit d'une somme de 3 millions de francs, n'est-ce pas?
11: Une somme de 3 millions. 3 millions.
12: Nouveau, de francs.
13: Autre Colin, avec ou sans patate?
7: Sans patates.
0: Bon, alors Fabie, est-ce que t'as trouvé ce film auquel correspond cette bande-annonce? Ah non, si
1: oui,
0: tu alors, trouves pas,
1: attends, je te parle plus.
0: Hein.
1: Attends, ça va me revenir dans ma... C'est sur ma langue. Alors, déjà, c'est avec les Inconnus.
0: Oui.
1: C'est le fameux truc où ils se retrouvent devant le bureau. Les trois frères.
0: Bonne réponse.
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0: bon petit-déj, tous vos hits, tous vos tubes préférés. Et Zou, c'est parti pour le Morning Show de ce lundi 15 juin, avec dans un instant le quiz, le Evan Quiz des questions de culture générale. C'est Fabi qui va passer à la moulinette de ces questions. D'abord, on va revenir sur l'un des meilleurs moments de l'émission de vendredi avec le replay. Et on a joué ensemble au 5 à la suite. Let's go, girl.
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0: Oui, et c'est Fabi qui va jouer ce matin au 5 à la suite. Deux manches. Vous jouez en même temps, évidemment, si vous êtes dans la voiture, avec les enfants, au bureau, peu importe, on joue ensemble. C'est toujours le kiff de partager tout ça. Avant qu'on retrouve dans un instant les infos à retenir, je vais vous parler d'une équipe de foot qui a emmené de son pays quelque chose de très particulier pour aller aux États-Unis. Vous savez que c'est l'actualité, voilà, pour, sur plusieurs semaines maintenant. L'équipe de foot Chebol, on en parle dans un instant. D'abord, cette question, Fabi, en moins de 10 secondes chrono, cite-moi 5 choses que l'on fait juste avant de quitter sa chambre d'hôtel. Top.
2: Alors, piquer le sucre, piquer le café, refaire le lit parce que quand même j'aime bien ça, enlever les poils ou les cheveux de la baignoire et ne pas oublier de reprendre sa brosse à dents, je le dis tout le temps.
0: Bah écoute, en tout cas c'est gagné. Alors qu'est-ce que je partage avec toi? Oui, effectivement, moi tout ce qui est café, thé, je prends.
2: Je mets
0: ça dans un sac, j'emballe. Après je refais pas le lit. Et après, je refais toujours un tour de l'ensemble de mes affaires.
2: Oui, bon,
0: je n'ai pas oublié un chargeur, une connerie, etc.
2: Ouais.
0: etc. Je dis à ma chienne Chihuahua, on y va, bébé d'amour. Voilà, donc
2: tu
0: on
2: m'as
0: s'en
2: fait
0: va.
2: Peur, je le dis à ma chienne.
0: Et puis après, qu'est-ce que je fais? Non, je mets les serviettes en tas. Tu sais, pour femme de ménage par terre, pour signifier que celles-ci ont été utilisées. Bon, parfait. Voici le deuxième 5 à la suite. On va parler de football. Je l'évoquais il y a un instant avec la Coupe du Monde de football 2026. Il va falloir que tu puisses me citer, peu importe l'année, peu importe la période, 5 joueurs de football français célèbres en retraite ou pas en retraite. Top.
2: Ok, Kylian Mbappé, Zidane, Thibaut Courtois, Neymar et Messi. Ah, t'as dit français ?
0: Eh oui.
2: Ah non, j'avais pas entendu français. On peut la refaire.
0: Alors, Zidane, non, on peut pas la refaire. Zidane, oui. Mbappé, oui, bien entendu. Il y avait Michel Platini, Thierry Henry, Antoine Griezmann, Olivier Giroud. N'Golo Kanté, ramenez la coupe à la maison. N'Golo Kanté, Hugo Lloris, le gardien célèbre, Franck Ribéry, Karim Benzema, Didier Deschamps, Patrick Vieira, Laurent Blanc, Fabien Barthez, et oui, Marcel Desailly. Bon bah ça sera 1 sur 2 pour Fabi à ce jeu du 5 à la suite ce matin.

0: Les doudous, merci de commencer la journée avec nous. C'est le Morning Show, on est là tous les matins pour vous accompagner du lundi au vendredi. C'est Evan et la Fabi. Et bon anniversaire si vous êtes né aujourd'hui, un 15 juin. Vous êtes né le même jour que qui?
1: Eh bien, le même jour que l'humoriste Ilyes Jadel, oui, du Jamel Comedy Club. Il fête ses 28 ans aujourd'hui. Alors, pour la petite info, eh bien, lui, il est arrivé dans le Jamel par une erreur. Je ne sais pas si tu le savais.
0: Après, vas-y,
1: il a
0: raconté
1: un Marrakech du Riche. Voilà, ou pas. En fait, il y avait deux Ilyes, et si tu veux, pour arriver au Jamel Comedy Club, et surtout les séances filmées de pro, etc., c'est hyper chaud. Et lui, il faisait un peu du stand-up, mais tu vois, en débutant. Et en fait, il a été pris. Je pense que la stagiaire s'est trompée de Ilyes, de base. Et donc, c'est comme ça qu'il est arrivé sur le Jamel Comedy Club. Et au moment de son passage, en fait, Jamel Debbouze est arrivé et lui a dit à la prod, mais c'est qui ce gars, tu vois? Et du coup, il a adoré, il l'a directement programmé par après, quoi. Donc, c'est dû à une erreur, c'est incroyable.
0: C'est une belle histoire, en tout cas. Merci de la partager avec nous ce matin. Autre anniversaire pour ceux qui sont nés un 15 juin.
1: Il est né, eh bien, il y a 34 ans, puisque c'est son anniversaire aujourd'hui. Mohamed Salah, le joueur de football, évidemment, on est en plein dedans. Hein. Donc, j'aime bien fêter leur anniversaire. Bon anniversaire à lui. Alors, qui qu'on a? Eh bien, on a notre petit jeune, magnifique d'ailleurs, il est très très beau, il a 20 ans, c'est RN Boy.
0: Ah, RN Boy avec notamment ce fameux titre Mon bébé que tu adores. Hein.
1: Ah.
2: 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Ah, ça c'est mon bébé. 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
0: Et c'est le petit protégé d'Aya Nakamura, voilà, pour la petite histoire, qui le produit, qui l'a signé. Autre chose à noter pour aujourd'hui?
1: Ben oui, je vais terminer avec notre Belge préféré du moment, ce médecin légiste que tous les Français connaissent aussi d'ailleurs,
0: ah ben
1: c'est
0: oui.
1: Philippe Boxeau, qui fête son anniversaire. Incroyable, incroyable.
0: Non mais alors lui, c'est fou parce que c'est grâce à Guillaume Play d'ailleurs, mais il est devenu... tellement connu, pépère.
1: Ouais.
0: Et c'est vrai qu'il a une façon de raconter les choses qui sont assez extraordinaires. Et on l'aime beaucoup. Philippe Boxeau, bon anniversaire à vous dans un instant. Le Evan Quiz à suivre.

0: à l'écoute du Morning Show, c'est Evan et Fabi, comme tous les jours, on est là du lundi au vendredi.
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0: Et c'est parti pour des questions de culture générale, vous jouez en même temps que Faboun pour 30 secondes chrono. Bonne chance Fabi, top, c'est parti. Yeah. Quelle chanteuse a sorti le titre Chandelier en 2014 dont le clip met en scène une jeune danseuse?
2: Ouais, je l'ai, mais je l'ai plus.
0: Mais non.
2: Ouais, il est sur le bout de ma langue. Ouais, Lady Gaga. Non, pas Lady Gaga.
0: Mais non.
2: Sia. Non, pas Sia.
0: C'est Sia. Bonne réponse.
2: Ah, c'est Sia.
0: Quelle est la fonction principale des globules rouges dans le sang humain?

0: Je sais pas.
1: Quelle grande ville du sud de la France est célèbre pour sa promenade des Anglais le long de la mer?
0: Bon, ça, Nice.
1: Tu vas savoir. Voilà, putain. On sent que le week-end a été épuisant parce que...
0: Ouais, ça a été dur.
1: C'est ça, on a fait 3 questions en 30 secondes, c'est pour dire.
0: C'est pas bien de ne pas savoir pour les globules rouges, hein, je pense.
1: Bon, je vais y revenir dans un instant. D'abord cette question. Quelle chanteuse a sorti le titre Chandelier U en 2014, dont le clip met en scène une jeune danseuse? C'était Sia, bonne réponse. Chandelier U. Et le chandelier U.
0: T'as tout gâché.
1: U cocotte. Quelle est la fonction principale des globules rouges dans le sang humain? Tu n'as pas trouvé? Je crois que j'aurais pas su non plus.
0: J'allais dire, ils nettoient. Non, mais ça, c'est les globules blancs, non? Je sais pas.
1: Non, c'est transporter l'oxygène, tout simplement.
0: Ah, waouh!
1: Tu sais, ils bossent, ils sont là, ils transportent l'oxygène toute la journée. Tu fais quoi, toi, dans la vie? Moi, je transporte l'oxygène et toi? Moi, je transporte l'oxygène.
0: Ils sont un petit peu indispensables, on va dire.
1: C'est vrai, c'est, ouais. Franchement.
0: Un petit peu.
1: Faut être honnête, oui. Et puis cette dernière question, où là tu as trouvé, parce que tu as vécu dans le sud, notamment à Monaco, quelle grande ville du sud de la France est célèbre pour sa promenade des Anglais le long de la mer? C'est Nice, ça nous fait un petit point pour toi, Fabi. On fera mieux la prochaine fois.
0: Deux, s'il vous plaît.
1: Pour Sia, j'ai voulu t'arnaquer. Râle tout le temps celle-là. Allez, dans un instant, l'info people du jour.

0: journée là, c'est Evan et la famille pour vous sortir du lit du lundi au vendredi avec le jeu du Wikiki dans quelques instants. Je vous balance des définitions de Wikipédia et il faut deviner de quoi je parle. D'abord, l'info people de ce lundi 15 juin avec ces stars ultra célèbres qui refusent les réseaux sociaux. On parle souvent des réseaux sociaux, bah là on va parler de celles qui en ont pas. Fabien.
1: Et oui, puisqu'à l'heure où la moindre célébrité partage tout, hein, son petit déj, son outfit of the day ou encore son tournage du jour sur Insta, eh bien certaines stars continuent elle de résister. C'est le cas par exemple de Kate Winslet qui n'a jamais créé de compte sur les réseaux sociaux. Même choix par exemple pour Kanye West, totalement absent lui-même d'Instagram, TikTok ou même de X. Même discrétion d'ailleurs du côté de Jim Carrey, Christian Bale ou encore Cillian Murphy. Et parmi les irréductibles, on retrouve Emma Stone, Ryan Gosling, Brad Pitt ou encore Margot Robbie. Et ouais, c'est vrai, vous ne la voyez pas sur les réseaux sociaux.
0: Alors du coup, qu'est-ce qu'on en pense, vous tous et toi, Fabien, de ces célébrités qui ne sont pas sur les réseaux sociaux? Est-ce qu'elles ont raison ou pas?
1: Mais pourquoi est-ce qu'elles auraient besoin d'être sur les réseaux sociaux? En fait, elles ont assez de thunes, elles sont assez populaires, pas besoin d'en rajouter.
0: Et pourquoi les autres y sont alors?
1: Bah, tu sais quoi, je suis même pas sûr que ce soit eux-mêmes qui gèrent leurs réseaux sociaux, tu vois.
0: Ah oui, tu crois?
1: Bon oui, attends, t'as pas le temps à ce moment.
0: Et toi qui es une star de la radio, est-ce que tu pourrais te passer des réseaux sociaux ou pas?
1: Ouh, je pourrais m'en passer, ouais, je pense.
0: Bon, allez, bah justement, on va faire augmenter le nombre de tes followers. Est-ce que tu peux redonner ton Insta, s'il te plaît?
1: Écoute, avec plaisir, tant qu'on y est. C'est Fabienne, T-H-N-T. Voilà.
0: Merci beaucoup. Dans un instant, on joue ensemble au jeu du Wikiki. Je vous donne des définitions de Wikipédia et il faudra se deviner qu'est-ce qui se cache derrière ces définitions.

0: tous les matins, on vous scoule cocotier, c'est Evan et Fabi, bonjour.
1: C'est juste qu'on y met les formes un peu tout le temps. Du coup, ben tu le sais que j'aime tes formes, évidemment.
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0: Je lis une définition de Wikipédia et il faut deviner de qui je parle. Et alors là, c'est Fabi qui va jouer avec vous toutes, vous tous. Vous jouez sur les réseaux sociaux de la radio, sur le TikTok, l'Insta, Evan et la tribu, point officiel. Je vous donne un indice important. Ce qu'on recherche ce matin, on va dire que c'est en lien avec l'actualité. Ok ?
3: Ok.
0: Attention. Top, c'est parti. Nananin, dès le 24 juillet 1969 à New York, est une actrice, chanteuse, productrice, danseuse et femme d'affaires américaine. En 1986, elle joue dans le film My Little Girl et gagne ensuite en notoriété en interprétant la danseuse Fly Girl dans la série In Living Color. C'était en 1991.
3: Ouais.
0: Dans les années 90, elle obtient son premier grand rôle dans deux longs métrages, le drame musical Selena et le film d'aventure Anaconda le Prédateur, qui sort tous les deux en 1997-1997. Elle publie par la suite son premier album solo, Studio On The Five.
3: Oh, alors évidemment. Ouais, mais c'est bon, je l'ai.
0: Je l'ai
3: parce que My Little Girl, je le savais, c'est Jennifer Lopez.
0: Bonne réponse. Pourquoi je l'ai mis dans le jeu du Wikiki ? Parce qu'elle était avec David Guetta sur les concerts du Stade de France jeudi, vendredi, samedi dernier. Jennifer Lopez qui semble totalement figée dans le temps. C'était elle que nous cherchions donc ce matin dans le jeu du Wikiki. Bravo la Faboune ! Allez, dans quelques instants, la chronique de Fabi 2.0. Elle nous dégote comme chaque jour des applis ou des sites internet. On en parle juste après ça.

0: Vous écoutez le Morning Show, bonjour. Dans un instant, le jeu des chiffres et on va revenir sur la polémique autour de Shakira. Vous avez peut-être entendu parler de ça, hein, ça en a causé tout le week-end, mais tout le monde en parlait. Et chacun a sa petite opinion, mais ne sait pas vraiment si il ou elle a raison. La folle rumeur qui parcourt le monde, c'est qu'un sosie de Shakira aurait remplacé la chanteuse lors de la cérémonie d'ouverture de la Coupe du Monde. On en parle dans un instant. D'abord, direction la chronique de Fabi 2.0. Comme chaque jour, tu nous dégotes une appli ou un site internet. Qu'est-ce que tu nous as trouvé aujourd'hui, Pépette ?
1: Oh, j'avais envie d'un moment hyper soft. On part à la découverte d'un site internet qui met le bruit à votre service.
0: Hein ?
1: Qu'est-ce que ça veut dire ? Eh bien oui, je vous présente cette app, ce site. Il s'appelle A Soft Murmure. Alors à première vue, l'idée peut sembler assez étrange. Doudou, même toi, tu vois, t'as l'air assez étonné. Alors pourquoi irions-nous volontairement écouter de la pluie, du vent, du bruit d'un café bondé à New York ?
0: Attends,
1: pourquoi ?
0: Bah, moi je vais vous le dire pourquoi, parce que le soir par exemple, moi je m'endors toujours. Quand j'ai vraiment, je sens que je suis pas fatigué, je m'endors toujours avec des bruits de pluie et de tonnerre pour m'aider à m'endormir.
1: Eh bien, tu n'es pas le seul, puisque ce sont des millions de personnes qui utilisent chaque jour ce type d'ambiance sonore pour se concentrer, se détendre ou même, comme toi, s'endormir. C'est précisément ce que propose justement ce site A Soft Murmure. Le principe est d'une simplicité désarmante, puisqu'on va choisir les sons qu'on souhaite entendre et on va créer notre propre environnement sonore sur mesure. Voilà, comme je dis, alors moi, il y a un truc qui m'endort, que j'adore, c'est le bruit de la pluie qui tombe sur la fenêtre. Mais tu sais, la fenêtre est un peu en plastoc. Moi, j'en avais une comme ça dans ma chambre.
0: Ah, mais la pluie qui tombe sur une voiture qui est arrêtée au parking.
1: Oh.
0: Moi, j'ai déjà fait des siestes comme ça.
1: Oh là,
0: même
1: là,
0: sur la toile de tente, c'est un truc de dingue. C'est vraiment.
1: Et alors, l'hiver, tu sais, c'est quoi ? C'est le fameux feu qui crépite dans la cheminée, là.
0: Ah, ben oui, tellement d'accord.
1: Le bruit des vagues, ça, c'est quand on est en été, le chant des oiseaux, quand on a envie de sourire un petit peu. Bref, ce qui est très intéressant, c'est qu'on va pouvoir mélanger des sons comme un véritable ingénieur du son dans cette application, dans ce site internet. C'est ça qui est assez dingue. C'est ce qu'on appelle parfois aussi du bruit blanc. Ça peut vraiment aider tout le monde. Donc si vous avez envie de vous faire un kiff sonore, mais vraiment un gros kiff sonore, eh bien allez regarder ce site internet A Soft Murmure.
0: Dans un instant, le chiffre du jour. 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
1: Allez, c'est un chiffre à deviner. Vous allez devoir deviner avec Fabi ce chiffre qui parle de foot. Oh, c'est bizarre qu'on parle de foot en ce moment.
2: Oh, tiens bien.
1: On va parler de la part des Belges et des Français. Qui voit l'équipe de France, on parlera de l'équipe de Belgique évidemment, l'équipe de France de foot atteindre au moins la demi-finale du mondial. C'est en pourcentage. Fabi.
2: 81%.
1: C'est moins.
2: 69%.
1: C'est moins.
2: Mais non. 54%.
1: C'est plus.
2: 56%.
1: Allez, on y est presque. La vraie réponse attendue était 60%. Est-ce que tu es surpris par ce chiffre ou pas, toi, la doudouf?
2: Ouais, moi, je pensais qu'ils étaient un peu plus nationalistes que ça, les Français, là.
1: Alors, nationaliste, c'est pas ça. C'est peut-être, on peut dire, un petit peu chauvin.
2: Égocentrique.
1: Mais, en fait, oui, pour être clair, c'est 60%, c'est la part d'entre nous qui voyons l'équipe de France de foot atteindre au moins la demi-finale du mondial. Nous sommes même 15% à parler sur une victoire finale. La confiance grimpe chez les fans de foot. 8 passionnés sur 10 croient aux bonnes performances de la sélection. Kylian Mbappé et Ousmane Dembélé sont en tête du classement des joueurs préférés, suivis par N'Golo Kanté. Chez les puristes, Dembélé est en première position devant Mbappé et Michael Hollis. Alors l'image des Bleus est très bonne puisque 71% en fait, des sondés soutiennent l'équipe. Cette popularité est encore plus forte chez les jeunes. 88% d'entre eux ont une opinion positive de l'équipe. Voilà pour ce chiffre. T'as fini par trouver, t'étais pas très loin. Les doudous, on se retrouve dans un instant pour la suite du Morning Show. A tout de suite, et notamment au menu de ce matin, on aura la polémique concernant Shakira. Vous savez, j'en ai parlé beaucoup depuis ce matin, cette folle rumeur qui dit qu'un sosie de Shakira aurait remplacé la chanteuse

0: Morning Show, on est là tous les matins, lundi 15 juin, c'est l'heure de parler de la polémique. Bon, on est en plein dans la Coupe du Monde de foot et c'est la rumeur qui a occupé tout le monde ce week-end. On en a parlé au dîner, on en a parlé au déjeuner, on en a parlé à l'apéro. C'est la rumeur la plus étonnante de la cérémonie d'ouverture du Mondial de foot qui a eu lieu la semaine dernière, c'était jeudi soir. Quelques minutes seulement après la prestation de Shakira, en fait, il y a plein de gens, on en a parlé un petit peu la semaine dernière, qui ont commencé à affirmer que la chanteuse colombienne n'était peut-être pas réellement présente sur scène. Selon eux, la femme apparue à l'écran ne ressemblait pas totalement à la star. La femme d'ailleurs avait des lunettes de soleil. Alors pourquoi ? Il y avait un visage jugé différent, des plans assez courts ou lointains, une chorégraphie perçue comme moins shakirienne, le soupçon de playback et des captures d'écran qui ont plutôt été défavorables. Alors moi j'ai regardé les photos, je vous donnais mon avis après que Fabi évidemment donnait le sien.
1: Ouais, je sais pas trop quoi dire, c'est vrai que quand on la voit avec ses lunettes etc, elle a l'air un peu bouboule du visage, enfin tu vois il y a un truc comme ça qui cloche un peu. Moi je pense qu'elle était juste pas dans son jour, mais que c'est obligé que ce soit Shakira, enfin à un moment donné, tu penses
0: alors,
1: pas?
0: Moi, je pense simplement qu'elle devait sortir d'opération du visage, ou en tout cas de lifting du visage, ou quelque chose du visage.
1: Ouais.
0: Et que, bah, comme elle vient de sortir, bah, c'était pas remis bien nickel. Elle s'est peut-être fait un peu trop tirer. Du coup, les lunettes de soleil, important. Et effectivement, un peu le visage, parce que c'est vrai que souvent, les gens, comme, enfin, les filles ou les garçons, quand ils passent à la chirurgie esthétique, bah, ça modifie un peu leur visage pendant quelques temps. On dit, c'est ce qui s'est passé. Après, moi, je vois une photo avec son fessier. Bon, lui, il n'a pas trop bougé, visiblement.
1: Ouais, c'est le sien, quoi.
0: Ah ouais, c'est le sien, c'est le... Pardon. Voilà, donc dites-nous ce que vous en pensez sur les réseaux sociaux de la radio, sur le TikTok, l'Insta, Evan et la tribu pour officiel. Dans un instant, le jeu des énigmes avec la Fabi. On va jouer ensemble avec les plus belles énigmes du monde.
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0: Les doudous vont réveiller avec nous, c'est lundi, nous sommes là, c'est le morning show.
1: C'est juste qu'on y met les formes un peu tout le temps. Du coup, ben tu le sais que j'aime tes formes, évidemment.
0: On est là pour vous sortir du livre, dernière ligne droite avant le week-end qui va nous emmener jusqu'à l'été. Et nous allons jouer maintenant avec les plus belles énigmes du monde. C'est Fabi et le fameux jeu des énigmes Top Go.
2: Attention, je l'adore celle-ci, écoutez bien. Pour lui, l'accouchement vient avant la grossesse, l'enfance avant la naissance, l'adolescence avant l'enfance et la mort avant la vie. Qui est-ce ?
0: Oh, c'est compliqué.
2: En fait, c'est beaucoup plus simple.
0: Redis-moi un coup.
2: C'est que pour lui, l'accouchement vient avant la grossesse. L'enfance vient avant la naissance. L'adolescence vient avant l'enfance. Et la mort avant la vie. Qui est-ce ?
0: La mère ?
2: Attends, vous avez quand même tous entendu que j'ai parlé comme une gogole, quoi. Je pouvais pas faire mieux pour vous guider. L'accouchement vient avant la grossesse, l'enfance avant la naissance, l'adolescence avant l'enfance et la mort avant la vie. Qui est-ce ?
0: La lettre L ?
2: Non, c'est le dictionnaire.
0: Putain, mais ça va pas. Tu m'énerves avec ces trucs à la con là.
2: Non.
0: Bon, ok, c'est tiré par les cheveux pour ceux qui en ont. Allez, on y va, deuxième énigme.
2: Alors là, elle est un peu plus vaste. Les prises d'alimentation électrique ne sont pas standards dans le monde, on le sait, on ne peut pas brancher son adaptateur acheté en France, en Grande-Bretagne, aux États-Unis par exemple, ok ? Pourtant, il existe une prise d'alimentation universelle. De quoi est-ce qu'on parle ? Laquelle ?
0: La prise au vent ?
2: Pardon ?
0: Électrique. La prise au vent. Ah, électrique.
2: Ah ouais.
0: La prise multiple ?
2: Non, bah non.
0: La prise d'un poisson dans l'eau ?
2: Non, c'est vraiment une prise électrique qu'on a tous, ou qu'on avait tous, en tout cas.
0: La prise universelle.
2: Je te donne un indice. Si on a une voiture d'office, qu'on a dû l'avoir un jour.
0: C'est les câbles électriques.
2: Non, c'est la prise allume-cigare.
0: Oh, mais elle m'énerve, celle-là, avec ses énigmes. Bon, bah, je pense que ça va nous faire tous la journée. Je suis sûr qu'il y en a qui vont balancer ça quand ils vont faire le petit repas entre collègues ce midi ou tout à l'heure à la machine à café. Merci, Fabi. Dans un instant, le Zap, on va parler des vacances. Bah oui, forcément, on est le 15 juin. Donc, comment ça y penser ? C'est dans 15 jours, 3 semaines en fonction de certaines personnes, certaines périodes, certains coins. On en cause dans un instant avec Arthur.
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0: du matin, Chien Chihuahua, c'est Evan avec la tribu du matin, le morning show. Il fête son anniversaire aujourd'hui, Ren Boy.
1: Dans ma tête, j'ai déjà mon bébé. Ah, ça, c'est mon bébé. Y'a que moi qui sais, c'est qui mon bébé. Je te l'ai dit, c'est mon bébé.
0: Bon, les vacances, ça arrive. Alors pour nous, avec Fabie, ce sera le 26 juin. Ce sera la dernière émission de la saison avant que nous revenions au mois de septembre. Alors ensuite, on va partir, non pas en vacances pendant deux mois, mais on va partir se reposer sur d'autres activités également. Alors pour vous tous, il y en a certains. Bon, globalement, le gros départ, hein, ce sera à partir de début juillet, genre le week-end du 4, 5, 6 juillet. En attendant, eh ben, y en a un gars, il s'appelle Arturo, qui a parlé des vacances. Alors on va peut-être tous se reconnaître là-dedans. Écoutez, c'est le Zap du jour, les meilleurs extraits radio, télé et des réseaux sociaux.
2: Pour moi, les vacances, passer 30 ans, c'est repos. Pas d'histoire d'Indonésie, de road trip, de je sais pas quoi. Camping. Vendée, Saint-Jean-de-Mont, pour bien être sûr de pas être déconcentré par les trucs à visiter. Taboulé, apéro 11h30, glacière. Le truc le plus sportif que tu vas faire, c'est du mini-golf. Le soir, tu vas voir le spectacle de magie du camping.
3: Oh ouais.
2: C'est nul, mais tu restes jusqu'au bout. Le lendemain, tu sympathises avec le voisin de bungalow. Tu lui payes l'apéro, classique. Tu lui dis que le spectacle de magie était nul. Il t'annonce que c'était lui le magicien. L'apéro se termine en silence. Mais c'est ça que vous êtes venus chercher tous les deux. Voilà le scénario que j'imagine pour mes vacances.
0: Est-ce qu'on partage l'idée de ces vacances hier, Arthur Doudouf?
3: Deux choses. Déjà, c'est la base des vacances, vraiment. Et en plus, quand il a... Tu sais, j'étais en train de boire mon café et quand il a dit « Tu sympathisais avec ton voisin ?» Tu dis que le spectacle était nul, il te dit que c'était lui le magicien.
0: C'est une bonne vanne,
3: franchement.
0: J'ai failli
3: m'étrangler. Non, franchement, j'adore.
0: J'adore aussi. Bon, ma doudou, on va se retrouver dans un instant pour parler de l'info People et surtout de la série Emily in Paris parce que, ben voilà, on a une info à vous donner hyper importante. Ça sera dans quelques instants pour la suite du Morning Show.

0: si on est là tous les matins, petit et petit café, tous vos hits, tous vos tubes préférés. Et l'info people, comme tous les jours, on va parler de l'info business, show business, cinéma, etc. Et là, on va parler d'une série. La série, c'est Emily in Paris. Et alors là, c'est vraiment l'annonce qui va vous faire du mal. Pour ceux qui sont fans, moi j'en fais pas partie. Il paraît que c'est la fin pour la série Emily in Paris. Faboun.
1: Oui, cher fan, ne pleurez pas avec cette annonce. Netflix a annoncé ce jeudi la 6e saison de la série et elle sera la dernière des aventures de la jeune américaine. Et ouais, les équipes ont posé leurs caméras en Grèce hein, pour cette dernière série. Et la prod eh bien, s'installera aussi à Monaco, très cher, avant de retourner dans les rues de Paris. La diffusion de la série est attendue avant la fin de l'année 2026.
0: Et puis cette info concernant maintenant le cinéma avec Michael, vous savez le film sur Michael Jackson qui devient le biopic le plus vu en France. Le long métrage cumule 5 300 000 entrées depuis sa sortie en avril. Il efface le score historique de La Môme, le film sur Edith Piaf qui avait réuni environ 5 242 000 spectateurs en 2007. Le film d'Antoine Foucault donc prend la première place des biopics en France. Le succès touche la planète entière. Les recettes mondiales atteignent, écoutez bien, 900 millions de dollars. Le film s'apprête donc à battre Bohemian Rhapsody qui avait fait lui 911 millions de dollars de recettes. C'est vraiment des recettes qui font totalement rêver, c'est-à-dire qu'on approche pas loin du milliard. Voilà pour les infos de ce matin. Bonne journée à vous les doudous, le Morning Show tous les jours. On est là du lundi au vendredi, c'est Evan et Fabien.
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0: Morning Show. C'est le Evan, la famille, le Luca, le Toitouane, le Fabien, la Milan, petite chienne chihuahua qui est la dite bébé d'amour. Et puis Serge Ducas, il fait partie de la tribu du matin, notre astrologue officiel pour savoir ce que vous réservent les astres en cette journée de lundi. On commence avec les béliers, Faboun.
1: Vos efforts payent pour pouvoir faire durer votre amour.
0: Les taureaux, une récompense arrive enfin pour votre travail.
1: Gémeaux, le bonheur s'installe dans votre nouvelle vie amoureuse.
0: Les cancers, le calme reste essentiel pour faire les bons choix.
1: Les lions, le moment est idéal pour régler de vieux soucis.
0: Vierge, la raison prend le dessus sur les sentiments.
1: Balance, vous êtes le signe fort du jour. Belle nouvelle, le grand amour s'apprête à entrer dans votre vie.
0: Les scorpions, de nouvelles compétences enrichissent votre profil professionnel.
1: Les sagittaires, une rencontre capitale va bousculer cette journée.
0: Les capricornes, une réflexion s'impose avant de trancher sur un sujet clé.
1: Oh les Verseaux, un océan de bonheur inonde votre couple.
0: Enfin les poissons, l'opération séduction fonctionne à merveille. Belle journée, bon début de semaine, à l'écoute du Morning Show. Vous retrouvez Serge Ducas sur sergeducas.be.

0: Morning Show, quelques humains, une chaîne Chihuahua, c'est tous les jours pour nous l'occasion de vous sortir du lit. Alors nous, on sort du lit bien évidemment beaucoup plus tôt pour préparer l'émission, être en pleine forme. Et puis après, bon, généralement, on va faire une micro-sieste, on va bouffer, on va prendre le petit-déj avec la faboune. Bon, moi j'ai encore mon petit café, est-ce qu'il me reste un petit peu? Trop bien. Bon, on va se dire au revoir dans quelques instants. Oui, on touche déjà à la fin de l'émission, mais avant, il faut absolument que je vous parle d'une info que j'ai trouvée ce week-end. Alors, il y a certains sites qui n'en parlaient pas tout le monde, mais en gros, ça se passe à Lille. On a un jeune, jeune prépubère, qui interrompt une équipe de BFM TV, donc qui est une chaîne d'infos en continu. Elle est en plein tournage, et en fait, le jeune, il interrompt donc toute l'équipe pour insulter les journalistes et les forces de l'ordre.
1: Évidemment.
0: Et il va crier la phrase suivante. Je cite, c'est pas de moi, hein. Deux points, ouvre les guillemets. Nique ta mère, je baise la mère à tout le monde. Ok, vous suivez jusque-là, hein, c'est une petite phrase fort sympathique. Et là, je voudrais dire à ce jeune, je sais pas s'il nous écoute ce matin, je sais pas si on aura l'occasion de se rencontrer. Non, on ne dit pas cette phrase, jeune. On dit nique ta mère, je baise la mère de tout le monde. Pas à tout le monde. C'est pas possible, c'est. Tu peux pas, tu ne peux pas insulter là. En faisant des fautes de français. Non, non, ça va pas, franchement.
1: Non, t'es incroyable. Là, c'est Evan.
0: Oui.
1: T'es beau.
0: Oh, merci Fabi. Tu mens ou tu penses un peu quand même vraiment malgré mon...
1: Je pense, évidemment que je le pense. Tu rires,
0: mon âge qui passe de plus en plus.
1: Non, t'es magnifique.
0: Bon, c'est là-dessus qu'on va se dire au revoir. On se retrouve dès demain, même heure, même endroit. Merci de nous avoir suivis, les copains. Merci de votre fidélité, de vos messages surtout, hein, qui arrivent très nombreux toujours sur le TikTok, l'Instagram, evanetribu.officiel et les messages privés des réseaux sociaux de la radio. Merci Faboune d'avoir été là. À demain.
1: Merci à toi. Bisous à tous.
0: Bisous.

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On va passer, donc je vous le disais, 3h ensemble. À 19h, la mixtape KIF. Et puis d'ici là, les numéros 1 sont là toute l'après-midi. C'est parti, Urban Music Non-Stop. Vous voulez écouter un son, je vous attends sur tous les réseaux, Instagram et Facebook. Pour vous connecter dès maintenant, c'est KIF Radio.

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0: FM, en DAB+, partout ailleurs, sur KIF.be, c'est vos sons préférés que je vous passe toute l'après-midi, c'est le 16-19, je suis très content de passer cette journée ensemble. S'il y a un son que vous voulez écouter, bah allez-y, hein, faites-vous plaisir sur tous nos réseaux et sur le WhatsApp de la radio, c'est absolument gratuit pour balancer tous vos messages en vocal, par écrit également, mais uniquement sur WhatsApp, sur ce numéro 02 315 15. On continue avec tous vos numéros hein, sur KIF, toute l'après-midi.
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0: C'est le son de KIF, c'est Urban Music Non-Stop. Je suis très content de passer cet après-midi avec vous pour vous accompagner. Il y en a pas mal qui sont sur les routes en ce moment. Bon courage, hein, si ça coince un peu, si c'est un peu embouteillé, détendez-vous. Le bon son de KIF, c'est toute l'après-midi, ici, entre 16h et 19h.
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Salut à Sophie qui l'a demandé sur le WhatsApp de la radio 02 315 15. Salut au centre PLK. Extrait de son nouvel album, il est incroyable, le nouveau projet de Paula qui s'appelle Grand Garçon avec Tudor qu'on vient d'écouter à l'instant sur KIF. On continue avec toi au numéro 1 cet après-midi avec Wixo et la 2.

0: RMF, il est déjà 17h. Soyez tous les bienvenus sur la première radio urbaine en Belgique. Moi, c'est Fabien.
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0: Et ouais, très content de passer cet après-midi avec vous, de vous ramener chez vous à la maison après la journée de boulot. Je suis content d'être là. Il y en a pas mal qui sont sur les routes. Bon courage, d'ailleurs, dans les embouts. Heureusement, il y a le bon son de KIF. Ce soir à 19h06, c'est une heure de mix, comme tous les lundis soirs. DJ Justin, il est très très chaud tous les lundis. Hein. DJ Justin qui sera au contrôle des platines de KIF pour une heure de mix. Et puis d'ici là, on continue avec tous vos sons préférés. Tous les sons que vous pouvez demander aussi, forcément, sur les réseaux. Branchez-vous un peu partout, sur Instagram et Facebook, KIF Radio. Venez me demander tous vos sons préférés. Et là, on est reparti. Nouvelle heure de son, c'est Urban Music Non-Stop toute l'après-midi.

0: moins de 3 minutes et on continue avec tous vos préférés Urban Music Non-Stop. C'est toute l'après-midi, toutes les soirées, soyez tous les bienvenus.
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ça fera ensemble. Sort Kayev, forcément, le 7-19 pour vous accompagner comme chaque jour. On va être ensemble pour terminer la journée et pour bien vous réveiller tous les matins, pour bien démarrer la journée. C'est forcément le morning show à retrouver sur KIF entre 7h et 9h30 avec Evan et Fabi qui vous sortent du lit tous les matins. Ah bah que des bons délires tous les matins, que du bon son, plein de news, l'horoscope forcément à ne pas louper aussi. Demain matin, le grand retour du morning show, c'est à partir de 7h du mat. D'ailleurs, si vous voulez balancer vos messages pour demain dans l'émission, ça se passe sur Instagram et Facebook. Vous tapez KIF Radio et nous on continue toute l'après-midi ensemble sur KIF avec tous vos numéros 1. 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

première d'Urbain en Magique. Moi, c'est Fabien. Je suis très content de passer cet après-midi avec vous. Le samedi 9, on vous accompagne avec tous vos numéros 1, tous les sons que vous demandez. Là, je vois vos messages qui défilent en DM sur Instagram et Facebook KIF Radio. On va écouter vos sons préférés, tous les sons que vous demandez. Urbain Music non-stop, toute l'après-midi, ça continue sur KIF maintenant.

lundi après-midi, à l'écoute de KIF, à l'écoute de la première radio urbaine en Belgique. Moi, c'est Fabien. Et à 18h, on est reparti, nouvelle heure de son. Content de terminer cette journée avec vous dans une heure tout pile. La mixtape KIF, comme tous les soirs. Eh ben ouais, on va installer les platines en studio dans les prochaines minutes. Comme tous les lundis soirs, il est très très chaud en plus. C'est notre ami DJ Usla qui sera au contrôle des platines de KIF pour vous mixer le meilleur de la playlist. Et puis nous, on est reparti justement en parlant.

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1: Incroyable classique, KIF, la radio des numéros 1, la radio des plus gros classiques aussi. Et bah celui-là, c'était un numéro 1 il y a quelques années. Typiquement, le genre de souvenir que vous avez retrouvé ce soir dans KIF Classics, le grand rendez-vous, le grand retour comme tous les soirs la semaine entre 22h à minuit. Ne loupez pas l'émission si vous aimez les bons souvenirs francophones, les bons souvenirs anglophones aussi. Ça ne pas louper ce soir à partir de 22h sur KIF. Et nous, on continue toute l'après-midi, Urban Music Non-Stop avec tous les numéros 1.
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l'écoute du KIF, à l'écoute de la première du Rebelle en Magique. Moi, c'est Fabien, je suis très content de passer cet après-midi avec vous. Le samedi 9, on vous accompagne avec tous vos numéros 1, tous les sons que vous demandez. Là, je vois vos messages qui défilent en DM sur Instagram et Facebook KIF Radio. On va écouter vos sons préférés, tous les sons que vous demandez. Urban Music non-stop toute l'après-midi, ça continue sur KIF maintenant.

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0: Passez une bonne soirée à l'écoute de KIF. Il est 19h déjà. Passez un bon lundi soir à l'écoute de KIF, à l'écoute de la première radio urbaine en Belgique. Et là, c'est parti pour la mixtape KIF. Ça y est, on est prêt. On a installé les platines KIF comme tous les soirs de la semaine. Entre 19 et 20, c'est parti pour une heure de mix. Comme tous les lundis soirs, il est très très chaud évidemment. C'est DJ Usla qui s'installe pour une heure de mix à ne pas louper maintenant. Et puis je vous rappelle tous les rendez-vous à ne pas louper. 20h, 22h, ne loupez pas le retour des classiques de Roland Naski. Et puis à partir de 22h, KIF classique, The Retour, comme tous les soirs de la semaine du lundi au jeudi, entre 22h et minuit.
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1: Hello tout le monde, peace to everyone. J'espère que vous êtes en pleine forme, vous, mes frères et sœurs, dans la soul et le hip-hop, que le funk soit avec vous. Voici les classiques sur KIF. Et dans ma sélection aujourd'hui, on se promènera entre les années 80, 90 et 2000, avec des titres emblématiques de ces époques, de grands noms parmi lesquels Lunatic, Janet Jackson, Nino, Kendrick Lamar, NTM ou encore Foxy Brown. Et pour accompagner nos premiers pas dans cette randonnée urbaine, c'est Section d'Assaut avec Black M, Lefa, Barak, Girochrome, Maska, Doomams et Maître Gims. C'est sur l'album L'Apogée en 2012, véritable hymne à l'amour maternel. Ce morceau de la Section d'Assaut nous rappelle à quel point une mère est importante et qu'il faut en prendre soin avant qu'elle parte. Bienvenue sur KIF, ce sont les classiques.
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1: Les classiques sur KIF, avant qu'elle parte, c'est la section d'assaut. Et le connaisseur de rap français que vous êtes peut-être aura décelé dans le flow de Maska sur le deuxième couplet une allusion stylistique à un titre de IAM sur leur classique album Ombre et Lumière en 1993. J'aurais pu croire, une mise en garde, un morceau critique, étrangement actuel en fait, qui remet en question tous les fanatismes, les croyances et les certitudes.

0: se dit en arabe « El Jihad fi sabilillah », l'effort sur le chemin de Dieu. 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

ont vécu dans une de ces rares époques de certitude où l'homme sait ce qu'il fait et où il va.

My Lover, Jasmine Guy, dans les classiques sur KIF. Un numéro 6 R&B à l'époque de sa sortie. Extrait de son premier et unique album. On est en 1990 sur ce titre R&B et New Jack Swing surtout. Produit par Alton Wookie Stewart et Timmy Gatling, un ex du groupe Guy. Un album de Jasmine Guy qui contenait également des productions de Full Force ou encore de DJ Eddie F du groupe Heavy D and the Boys. Jasmine Guy donc à l'instant, elle était avant tout une actrice en fait. Elle a notamment joué dans le film School Days de Spike Lee en 1988, également dans la série A Different World, un spin-off du Cosby Show entre 87 et 93, et puis aussi plus tard dans deux saisons de la série Grey's Anatomy. Voici Jesse Johnson, un artiste funk principalement connu pour avoir été le guitariste du groupe The Time entre 81 et 84, un groupe associé à Prince qu'il a ensuite quitté après la grande époque Purple Rain pour entamer une carrière solo, dont voici un extrait avec le titre Can You Help Me, un succès puisqu'il a été numéro 3 R&B. C'est produit par Jesse Johnson lui-même.

1996, le groupe Asiette qui reprenait le morceau Hard to Say I'm Sorry du groupe Chicago en 1982. La version de Asiette a été nominée à l'époque pour un Grammy Award. Et voici Fox

ce sont les classiques sur KIF. Après Foxy Brown, Get Me Home, avec Blackstreet, qu'on va retrouver dans un instant d'ailleurs. Ici, c'est Eugene Wilde, Gotta Get You Home Tonight, un célèbre groove R&B old school, datant du début des années 80-84 pour être précis. Le titre a été diffusé des millions de fois grâce à cette célèbre accroche. Ooh baby, gotta get you home with me tonight. Et le morceau a depuis été samplé à de multiples reprises. Il est considéré vraiment comme un classique intemporel R&B, pop et soul. Et Blackstreet, qu'on a écouté il y a quelques instants avec Foxy Brown et qui reprenait, qui samplait ce morceau également, Blackstreet s'est approprié ce classique de Eugene Wilde pour un remix de leur single Booty Call en 1994. Chauncey Black Hannibal en tête pour les lead vocals, production Teddy Riley avec

Eugene Wild dans les années 80 a donc produit ce morceau Get Me Home, samplé par Foxy Brown en 1996 avec Blackstreet, repris par Blackstreet pour le remix de Booty Call qu'on a écouté à l'instant. Et en 2023, eh bien, c'est Lola Brooke qui ajoute son ambiance moderne sur ce titre avec Bryson Tiller. On vient d'écouter le titre You. Et voici Kodak Black qui se vante de la toute puissance de ses dollars. Peu importe qui ou quand ou quoi, il aura toujours l'argent en tête. C'est le morceau qui a fait

2014, Kodak Black, No Flocking. Et Kodak Black, on le retrouve 3 ans plus tard avec une citation de son propre morceau sur un titre de Cardi B. Bodak Yellow, le remix. 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

avec Maya, Case of the Ex, What You Gonna Do. La chanson parle du copain de Maya et de son ex qu'il appelle. So What You Gonna Do, qu'est-ce qu'il va bien pouvoir faire? Production Tricky Stewart, un gros succès pour Maya en 2000, numéro 2 dans le classement des singles aux États-Unis. Et à suivre, production Jem et Lewis, sorti en 94 en tant que 7e et dernier single de l'album Janet. Numéro 8 du classement des singles, c'est Janet. Ici, dans une version remix de ce titre You Want This, avec un couplet supplémentaire de MC

ici accompagné par Mary J. Blige, Kendrick Lamar sur son premier album en major, sorti en 2012 et salué par l'ensemble de la critique. Kendrick Lamar, fier de tout ce qu'il a accompli, y compris la richesse, la célébrité et les gens qui crient son nom lors des concerts, il réfléchit au fait que

Canada n'existerait pas s'il n'avait pas travaillé dur. Pour lui, c'est toujours now or never. On reste avec Mary J. Blige pour le remix de son titre Still Believe in Love.

sur un sample funk de 1984 du groupe Entombed. Mary J. Blige, le remix de Still Believe in Love avec Vado, Fadjo, Raekwon et aussi Jadakiss, qu'on va retrouver sur un autre remix pour Mariah Carey. Mariah Carey, We Belong Together, remix réalisé par DJ Clue en 2005.

Il avait les mots. Sherifa Luna, elle s'est fait connaître en remportant la 4e saison de Popstar, l'émission musicale de télé-réalité de M6, c'était en 2007. Ici, elle décrit l'emprise qu'avait cet homme, plutôt, sur elle, un homme marié, qui avait les mots qui l'ont rendu accro. Un énorme succès pour Sherifa.

R&B composé avec Singila et produit par Sully B. Wax. Sully B. Wax qui a notamment travaillé avec NTM. On va s'écouter un morceau iconique extrait de leur quatrième album éponyme sorti en 1998.

suivre, Ninho et Sofiane font référence à ce titre mythique des Suprêmes NTM. C'est le même titre qu'ils ont repris, Laisse pas traîner ton fils, un titre sombre et nerveux en référence donc à ce classique sorti 20 ans plus tôt. Laisse pas traîner ton fils avec nous, il finira par bosser. Même l'avocate est choquée à l'ouverture du dossier. Un morceau costaud et un clip tourné en bas des tours. Ninho avec Sofiane.

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Les classiques sur KIF avec un gros succès pour Uzi en 2020 à la fête. Et à la suite de ce morceau, en février 2021, il a sorti son premier album Cœur abîmé, troisième au classement des albums en France.

Un autre classique tout de suite, c'est Karine avec Don Shoa et le Raluciano de la Funky Family en 1998, production Cutty B au bout de ton...

0: B2OBA sur KIF, les classiques. Avec le groupe Trait d'Union également sur ce morceau de Booba, Au bout des rêves, extrait de son troisième album West Side en 2006. Du premier au dernier titre, c'est vraiment un classique du rap français. Et à suivre, un autre classique dans un autre genre, avec une évocation des cités, comme Kenny Arcana, qui en 2006 évoquait le fameux nettoyage au Karcher. En 2016, eh bien, alors qu'en France il est question d'identité nationale sous le gouvernement Sarkozy, eh bien, c'est Kerry James qui croit au réveil citoyen. Il s'adresse à certains politiciens, comme il l'a déjà fait dans le morceau « Lettre à la République » en 2012, pour leur signifier qu'ils ne représentent pas le peuple et qu'ils sont eux les véritables racailles en France. Eux qui cherchent à dévier la colère des Français en stigmatisant une partie de la population et en évitant les vrais sujets, dit-il. À l'époque de sa sortie en 2016, Kerry James partage ce morceau sur son compte Facebook, accompagné d'un message dénonçant notamment la corruption et la délinquance dans les plus hautes sphères de l'État, le cumul des mandats, ce qu'il nomme la démocratie totalitaire, dont le 49-3 est la partie visible de l'iceberg, l'état d'urgence qui devient une norme et la précarité qui touche de plus en plus de Français. La rue, dit-il, la rue le pense, moi je le mets en musique. Et il ajoute, alors ça ne plaira pas à tout le monde, c'est vrai, mais comment plaire à tout le monde sans être hypocrite? On va s'écouter Kerry James sur KIF, un classique de ce pionnier de la mafia quinfri. En 2016, c'est le titre Racaille.
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2: Vous en avez assez, hein? 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
1: Les classiques sur KIF, et je me souviens de l'an 2000 avec le duo Lunatique. La lutte contre l'adversité, le sentiment d'impuissance et la détermination à réussir malgré les obstacles. Des paroles percutantes et une atmosphère introspective mais puissante. Un beat signé Giraldo, évocateur et minimaliste dans le sillage de Evoque de Mobb Deep. Un titre qui tatoue les tympans en donnant le ton dès le début de l'album Mauvais Oeil, donc de Lunatique, Booba et Ali. C'est sorti en 2000 sur le label indé 45 Scientifiques. Classé classique. Pas le temps pour les regrets.

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0: Les classiques sur KIF, production Scred sur le troisième album de Nesbill en 2010. Un son classique qui traverse bien les époques. Et puis courage à tous ceux qui vivent des moments difficiles parce que à chaque jour suffit sa peine. À suivre sur KIF, c'est Tiakola et un extrait de son premier album Mélo, le titre Meda. William Mundela, a.k.a. Tiakola, autoproclamé Tiakola Mélo. Membre du groupe 4 Cuss. Il est originaire de la cité des 4000 à La Courneuve, c'est en Seine-Saint-Denis, et il est très inspiré par les rappeurs US mélodieux tels que Gunna et Young Thug. Tiakola dans les classiques sur KIF.
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Les classiques sur KIF, entre Jackpot, on donne ça à l'ancienne 113 avec Jimmy Sissoko, le groupe de Vitry, membre de la mafia Quinfri, sur une production signée DJ Mehdi. C'est sur leur premier album sorti en 99, Les Princes de la Ville 113 Jackpot.

ici avec Jimmy Sissoko, Jackpot 2000. 113 de la Mafia Quinfree, ce collectif constitué de Kerry James, Rof, Intouchable aussi. On est en 1999 et on va y rester encore quelques instants pour terminer cette émission. Merci à Fabien, merci à Antoine, merci à Henri-Pierre, merci à vous pour votre écoute. On se quitte avec Pete Bacardi en l'an 2000, accompagné du chanteur Joe Ghetto, ambianceur. Les classiques sur KIF.

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